0: 10h.
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0: serait peut-être même né.
1: Oui, mais on s'en fout.
0: Si Limoges était une ville tant soit peu intéressante, on fabriquerait certainement notre propre bière.
1: Ah mais ça, ce serait bien par contre.
0: Si Limoges était une ville tant soit peu intéressante, on aurait une équipe de sport dont on serait fier.
1: Je crois qu'il y a une équipe de Quidditch.
0: Mais tout ça n'arrivera pas, même si t'en as envie, car ici ce n'est pas Paris.

0: Il est 4 heures.
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1: Bonjour, c'est Joël de Maniaccueil et du tiers-lieu de Maniac Laval. Aujourd'hui, je vais vous parler plus précisément de Maniaccueil. C'est un lieu d'accueil où vous pourrez trouver des informations touristiques sur le Haut-Limousin, informations culturelles, informations sur les manifestations alentour dans notre secteur. Vous pourrez trouver aussi à Maniaccueil un service de location de vélos, des vélos électriques. Pensez-y pour vos randonnées à travers notre belle campagne. Nous proposons aussi un dépôt-vente qui est une vitrine idéale pour nos artisans locaux. Vous trouverez des terrines de fabrication artisanale, donc vous trouverez du miel, des plats cuisinés et toute autre terrine. Vous avez aussi des savons de fabrication artisanale, des produits naturels, des tisanes et des plantes aromatiques. Et vous pouvez aussi trouver à Maniaccueil des livres. En effet, les éditions Lavetizou, nos éditions Limousine, Lavetizou, Niosiris et Mon Limousin nous proposent une belle série de livres. Je vais vous parler maintenant des expositions. En effet, nous avons la chance à Maniaccueil d'avoir une salle au sous-sol qui est assez grande pour permettre des expositions. En ce moment, comme on vous l'avait présenté dans une édition ultérieure, nous avons une exposition, c'est les barbichets à la noce. Donc c'est une exposition qui sera là tout l'été, vous pouvez la visiter jusqu'au 29 août. À ce propos, des visites commentées sont organisées. Elles durent à peu près une heure. Donc vous avez le 5 août et le 19 août des visites commentées, donc à 14h30 à Maniaccueil. Pour les anglophones, ça sera le 21 juillet, mais c'est ouvert vraiment à tous. Je voulais vous parler aussi de Maniaccueil, qui est aussi un rendez-vous pour des départs de visites de patrimoine. En effet, Michael Toury nous fait le bonheur d'organiser des visites de patrimoine où il nous fait découvrir chaque année des trésors cachés, de patrimoine inédit. N'hésitez pas. La prochaine sera le 24 juillet à 14h30, départ devant Maniaccueil. En parlant de patrimoine, je voulais vous dire que les journées du patrimoine, le thème des journées du patrimoine, ce sera les fontaines. Alors, je vous lance un appel. Si toutefois vous connaissez une fontaine près de chez vous, dans les alentours de Maniac et les hameaux voisins, n'hésitez pas à nous le signaler. Nous organisons un repérage de ces fontaines le 17 juillet à 10h15 devant Maniaccueil. On part tous ensemble à la découverte de ces fontaines. Pour cela, n'hésitez pas à nous appeler au 07 70 00 64 79. Je voulais vous dire aussi que Maniaccueil est ouvert tout l'été, c'est-à-dire juillet-août, le matin de 10h à 13h et de 14h à 18h, du mardi au samedi, et le dimanche de 10h à 13h. Je voulais vous rappeler aussi que n'hésitez pas, même si Maniaccueil est fermé, n'hésitez pas à venir consulter un tableau qui répertorie à gauche de l'entrée de Maniaccueil, un tableau qui répertorie toutes les manifestations locales. Donc vous aurez toujours des renseignements sur vos sorties potentielles. Je vous redis le numéro au cas où vous n'auriez pas trouvé votre stylo tout à l'heure. Maniaccueil 07 70 00 64 79. Merci et à la semaine prochaine.
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2: Le réseau lecture du Haut Limousin En Marche lance la 12e édition de Partir en Livre. Jusqu'au 30 juillet, retrouvez diverses animations autour du livre et de la lecture dans les différentes médiathèques du territoire. Plus d'infos sur hautlimousinenmarche.fr. À Mézières-sur-Issoire, l'association Soins et Lumières de la Basse Marche fait son spectacle intitulé La Princesse de la Côte, à découvrir les 11 et 14 juillet prochains. En parallèle, l'association organise un forum associatif, billetterie et information au 06 09 97 38 79. Ce samedi, à Peyrade-Bellac, l'Union sportive Peyra Football organise un concours de pétanque. Inscription à 13h au stade, le tarif 10€ par doublette. Plusieurs lots sont à remporter. Sur place, buvette et petite restauration, début des parties à 14h. À Chaillac dans l'Indre, rendez-vous ce samedi et ce dimanche pour le 34e Salon des minéraux et fossiles. De 10h à 19h, découvrez plusieurs exposants et une bourse d'échange, des ateliers pour enfants et l'exposition Vie et évolution. L'entrée est gratuite avec sur place buvette et petite restauration. Le comité des fêtes de Bellac vous attend lundi 13 juillet pour la fête au Pont de la Pierre. Au programme randonnée familiale à 16h, à la découverte du vieux Bellac, une boum pour les enfants et ados de 16h à 19h, un repas dansant sous chapiteau à 19h, des animations tout l'après-midi. En revanche, le feu d'artifice initialement prévu est reporté. Le comité des fêtes de Rancon organise sa soirée éclade lundi 13 juillet. Rendez-vous à partir de 19h30 pour retrouver moules frites et grillades, un bal populaire et à la tombée de la nuit, feu d'artifice. Lundi 13 juillet toujours, le comité des fêtes de Maniac Laval célèbre la fête nationale. Rendez-vous dès 18h au Pouillade pour un moment convivial. Buvette et restauration à votre disposition. Concert avec Christophe de Beaulieu chante Claude François. En soirée, bal populaire. En revanche, le feu d'artifice est annulé. Fête nationale à Saint-Sulpice-les-Feuilles lundi 13 juillet. Rendez-vous à 19h au terrain Aubrin-Bossard pour un repas paella, concert et retraite au flambeau et soirée années 80. La fête se poursuit le mardi 14 juillet avec dès 9h brocante, concerts et jeux pour les enfants. À votre disposition, buvette et restauration.
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2: Le réseau lecture du Haut Limousin En Marche lance la 12e édition de Partir en livre. Jusqu'au 30 juillet, retrouvez diverses animations autour du livre et de la lecture dans les différentes médiathèques du territoire. Plus d'infos sur hautlimousinenmarche.fr. À Mézières-sur-Issoire, l'association Soins et Lumières de la Basse Marche fait son spectacle intitulé La Princesse de la Côte, à découvrir les 11 et 14 juillet prochains. En parallèle, l'association organise un forum associatif. Billetterie et information au 06 09 97 38 79. Ce samedi, à Peyrade-Bellac, l'Union Sportive Peyrade Football organise un concours de pétanque. Inscription à 13h au stade, le tarif 10 euros par doublette. Plusieurs lots sont à remporter. Sur place, buvette et petite restauration. Début des parties à 14h. À Chaillac, dans l'Indre, rendez-vous ce samedi et ce dimanche pour le 34e Salon des minéraux et fossiles. De 10h à 19h, découvrez plusieurs exposants et une bourse d'échange, des ateliers pour enfants et l'exposition Vie et évolution. L'entrée est gratuite avec sur place buvette et petite restauration. Le comité des fêtes de Bellac vous attend lundi 13 juillet pour la fête au Pont de la Pierre. Au programme randonnée familiale à 16h, à la découverte du vieux Bellac, une boum pour les enfants et ados de 16h à 19h, un repas dansant sous chapiteau à 19h, des animations tout l'après-midi. En revanche, le feu d'artifice initialement prévu est reporté. Le comité des fêtes de Rancon organise sa soirée éclade lundi 13 juillet. Rendez-vous à partir de 19h30 pour retrouver moules frites et grillades, un bal populaire et à la tombée de la nuit, feu d'artifice. Lundi 13 juillet toujours, le comité des fêtes de Magnac-Laval célèbre la fête nationale. Rendez-vous dès 18h au Pouillade pour un moment convivial. Buvette et restauration à votre disposition. Concert avec Christophe de Beaulieu chante Claude François. En soirée, bal populaire. En revanche, le feu d'artifice est annulé. Fête nationale à Saint-Sulpice-les-Feuilles, lundi 13 juillet. Rendez-vous à 19h au terrain Aubrin-Bossard pour un repas paella, concert et retraite au flambeau et soirée années 80. La fête se poursuit le mardi 14 juillet avec dès 9h brocante, concert et jeux pour les enfants. À votre disposition, buvette et restauration.
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0: pour ce festival 2026. On va retrouver du chant lyrique, de l'orgue, de la musique baroque. Il y en aura vraiment pour tous les goûts.
1: Comme chaque année, Philippe, il y en a effectivement pour tous les goûts. L'idée, c'est vraiment de pouvoir célébrer l'été en musique sur le territoire du Haut-Limousin, à la ferme de Villefavard, bien sûr, mais aussi dans différents lieux de patrimoine du territoire. Il y en aura effectivement pour tous les goûts. On a la chance cette année d'accueillir en ouverture l'orchestre symphonique de l'opéra de Limoges, Nouvelle-Aquitaine, d'avoir aussi des propositions baroques, de la musique plus classique. Il y en aura vraiment pour tous les goûts.
0: On va égrener un petit peu ce festival avec l'ouverture, vous l'avez évoqué, l'orchestre de l'opéra de Limoges. Quel est le programme ?
1: Alors c'est un très beau programme hommage à Barbara. C'est une commande de l'opéra de Limoges à Roland Romanelli, qui a été son compagnon de vie pendant près de 30 ans et son accordéoniste. Et donc c'est une vraie création pour l'occasion. Donc on est vraiment ravis d'accueillir ce concert exceptionnel en ouverture de festival. Ça va être un temps fort, vraiment. Et c'est un très beau partenariat de territoire avec l'opéra de Limoges. Et on va vraiment avoir l'occasion le 9 juillet prochain de célébrer ce monument de la chanson française qui est Barbara en musique dans l'auditorium.
0: Alexis, on sait l'attachement de la ferme de Villefavard au patrimoine, et le patrimoine, il en sera question dans cette 28e édition du festival. Parlez-nous-en.
1: Oui Philippe, le patrimoine est vraiment fait partie, est au cœur du projet de centre culturel de rencontre de la ferme, mais il est aussi au cœur du festival du Haut-Limousin depuis 28 ans. C'est vraiment l'idée de ce festival et de leur créateur initialement depuis 1999, c'est de permettre la rencontre entre des artistes, entre la musique et les lieux de patrimoine du Haut-Limousin, de notre territoire, de les magnifier, de les valoriser à travers des propositions musicales, à travers des concerts, des temps de rencontre avec les habitantes et les habitants, au plus près des villages aussi. C'est vraiment l'intérêt. On sait qu'on est un territoire vaste et qu'il peut y avoir des enjeux de mobilité, et donc de proposer des concerts à Arnac-la-Poste, à Mortemart ou à Château-Ponsac, ça peut aussi permettre à des habitantes et des habitants qui ne pourraient pas venir à la ferme de Villefavard de participer et de quand même venir assister à des très beaux concerts de musique. Ça permet aussi évidemment de valoriser le magnifique patrimoine de notre territoire. Je pense à l'église Saint-Tirse de Château-Ponsac qui a été récemment restaurée. Je pense évidemment à la très belle église Saint-Hilaire de Poitiers de Mortemart qu'on aime investir à chaque édition du festival, mais aussi à Arnac-la-Poste. Il y aura aussi des propositions plus particulière le dimanche matin, et c'est la nouveauté du festival autour des brunchs du patrimoine. Une balade patrimoniale avec moi pour découvrir le patrimoine de Villefavard. On ira à la découverte notamment du patrimoine protestant le 12 juillet prochain et à la découverte des instruments historiques de la ferme le 19 juillet, avec ensuite un moment musical intimiste, et puis on finit cette matinée par un brunch convivial autour de la fontaine. Donc voilà, ce sont des propositions qui sont vraiment au cœur du festival. Il y a les concerts évidemment qui sont vraiment, je dirais, les moments forts, mais il y a aussi tous ces petits moments patrimoniaux qui vont venir égayer ces 10 jours de festival et qui sont pour nous très importants.
0: On imagine que sur cette programmation qui se déroule du 9 au 19 juillet, vous avez une préférence, un coup de cœur pour cette édition 2026. Parlez-nous du rendez-vous à ne pas manquer cette année.
1: Il me sera difficile de vous en donner qu'un. Évidemment, la soirée d'ouverture le 9 juillet prochain avec l'Orchestre Symphonique de l'Opéra de Limoges va être une soirée extraordinaire. Le lendemain, on sera dans une proposition extrêmement intimiste proposée par le chanteur lyrique Alexandre Baldo autour de son répertoire Amor et Morte. Ça va être un très beau concert. À l'extérieur, il y a des magnifiques propositions du concert idéal à Mortemart à l'ensemble Les Surprises, qui est notre ensemble artiste associé sur les trois prochaines années, avec un programme autour de François Couperin qui, moi, personnellement, sur ses répertoires baroques, me plaît énormément le 12 juillet au soir. Mais comment ne pas citer le récital de piano de Célia Onetto Ben Saïd le samedi 18 autour de Philippe Glass et d'un répertoire beaucoup plus contemporain qui va aussi être un moment suspendu extraordinaire. Non, vraiment, il m'est difficile de vous répondre sur une date en particulier.
0: Plusieurs temps forts, donc une itinérance à travers diverses communes. La convivialité et le partage sont également au programme de ce festival du Haut-Limousin avec les rendez-vous de la guinguette. Parlez-nous-en précisément, Alexis.
1: Comme chaque année, on a ces rendez-vous de la guinguette qui sont vraiment des moments privilégiés. Ils sont pensés comme des moments intimistes pour rencontrer les artistes, les musiciennes, les musiciens autour de l'espace guinguette de la ferme qui est, vous savez, l'espace bar guinguette installé spécialement pour l'été dans un environnement extrêmement convivial, de façon à pouvoir les rencontrer d'une manière différente que sur scène. On leur pose des questions, on les interroge sur leur pratique de la musique, sur leur parcours, sur leur histoire, sur ce qu'ils aiment eux aussi, pourquoi ils font ce métier si singulier de musicien.

0: musiciennes ou de musiciens. Et donc, c'est vraiment un temps un peu particulier qui est gratuit, ouvert à tous, pour commencer la soirée en douceur. On vient écouter les rencontres de la guinguette. Ensuite, on vient dîner à la guinguette avec les excellents food trucks invités pour l'événement. Et puis, on continue la soirée avec le concert, qui est une autre façon, évidemment, de rencontrer les artistes déjà écoutés au rendez-vous de la guinguette.
1: Le festival du Haut Limousin à la ferme de Villefavard, labellisé centre culturel de rencontres, ça se déroule du 9 au 19 juillet. Tout le programme est à découvrir sur le site fermedevillefavard.com. Merci infiniment, Alexis Mazad.
0: Merci, Philippe.
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3: Au détour du chemin, ce matin, je pars en direction de Peyrade-Bellac. Je vais rencontrer Madeleine et Robert Bouard, qui n'ont pas été agriculteurs sur cette commune, mais dans d'autres lieux. Mais ils vont nous en parler. Vous êtes depuis longtemps ici aux Grandes Terres, Robert Bouard ?
4: Depuis 1982.
3: Vous n'étiez pas de Peyrade-Bellac, vous étiez d'un tout autre village.
4: Oui, de Saint-Léger-Magnazé.
3: À Saint-Léger-Magnazé, il y avait beaucoup de fermes ?
4: Ah oui, oui, beaucoup, beaucoup de fermes assez grandes dans la région là-bas. C'était toutes des fermes entre 60 et 100 hectares.
3: C'était dans les années 60, avant 50-60 ?
4: Disons que je suis arrivé à Saint-Léger-Magnazé en 56 et j'y suis resté 15 ans.
3: Vous êtes resté 15 ans à Saint-Léger-Magnazé. Vous avez connu la période de la batteuse, vous, à Saint-Léger ?
4: Ah oui, bien sûr, on était dans une ferme, donc on connaissait la batteuse. Après, quand j'ai eu 16-17 ans, j'allais faire les batteuses aux alentours, dans les fermes à côté, pour que les gens viennent chez nous après, quoi, pour la batteuse. Quoi.
3: C'était la pratique. On allait faire la batteuse chez les autres, et les autres venaient faire la batteuse chez vous.
4: Oui, à l'époque, on s'est entraidés comme ça, parce qu'il fallait une trentaine de personnes pour faire tourner la batteuse, donc il fallait du monde, quoi. Donc c'est pour ça qu'on allait chez les gens, et les gens en prévenaient chez nous.
3: Robert, pour faire la batteuse, il fallait faire d'abord la moisson. Est-ce qu'il y avait beaucoup de blé, de céréales dans la région de Saint-Léger-Magnazé ?
4: Oui, il y en avait assez, oui. Enfin, il y avait beaucoup d'élevage, donc il fallait faire de la céréale pour avoir du grain pour les nourrir, et puis pour la paille aussi, quoi. Donc, dans toutes les fermes, il y avait des céréales. Quoi.
3: La paille, c'était pas pour la vendre, c'était pour faire la litière ?
4: Oui, pour faire la litière, tout à fait, oui.
3: Commençons, les blés sont mûrs, et on va faire la moisson. Vous êtes d'accord ?
4: Oui, oui, oui.
3: Alors, faisons la moisson. Pour faire la moisson, comment vous étiez équipé de quoi ? D'une petite faucille ?
4: Ah non, non, ça avait évolué quand même. Donc, on était la moissonneuse-lieuse, c'est-à-dire que c'était la moissonneuse qui coupait le blé et qui faisait les gerbes. Les gerbes qu'on appelait, les fagots, qu'on appelait des gerbes à ce moment-là. Et c'était tiré par les bœufs, car il fallait 4 bœufs pour tirer la batteuse, quoi. Enfin, la lieuse, pas la batteuse.
3: 4 bœufs pour tirer la lieuse, eh bien dites donc, vous deviez en avoir quand même des bœufs et des vaches dans votre élevage.
4: Ah ben oui, on avait au moins 8 bœufs, quoi, 8 bœufs. 6 qui étaient sûrs, nous, dans la ferme où on était, on en avait 6. Donc on faisait une liée, on avait, par exemple le matin avec 4 bœufs, et l'après-midi on faisait les 2 autres bœufs avec la jument devant, qui tirait donc, la jument remplaçait 2 bœufs.
3: Qu'il fallait ménager ces bêtes.
4: Ah oui, oui, on n'allait pas les faire travailler toute la journée. Non, ils travaillaient 3-4 heures et puis après on changeait, quoi. C'était normal, quoi.
3: Lier les bœufs à la lieuse, est-ce que vous l'avez fait vous-même ?
4: Ah oui, oui, oui, bien sûr, je l'ai fait souvent, quoi. Il fallait lier avec le joug, mettre 2 bœufs qui étaient pris avec des... On appelait des cordes, comme des cordes, on appelait ça des jouilles, qu'on tournait autour des cornes des bœufs et puis... qui tenait le joug et qu'on attelait après sur l'aiguille de la lieuse.
3: À partir de quel âge on pouvait faire ce genre de travail ? Est-ce qu'il fallait être adulte, adolescent ? Qui est-ce qui donnait l'autorisation de faire cette opération ?
4: À l'époque, il n'y avait pas d'âge. Dès qu'on pouvait travailler, on était au boulot. Hein, donc, c'était le père qui disait, bon, allez, toi, tu vas passer devant les bœufs, toi, tu vas faire ci, faire ça. Voilà, c'était... Dès qu'on pouvait, depuis 10 ans, 12 ans, on travaillait déjà à la ferme.
3: Pour faire cette moisson, il fallait être nombreux ?
4: Non, pas beaucoup. Il fallait être un sur la lieuse, et puis un autre qui menait les animaux, quoi, les bœufs ou les chevaux. Et après, nous, c'était surtout les enfants. On mettait les gerbes debout, en tas, pour qu'elles sèchent. Au cas où il pleuve, il fallait attendre quelques jours avant de les rentrer, il fallait que ça finisse de sécher, quoi. Donc c'était surtout les enfants qui faisaient ça, quoi.
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3: Et les dames, elles venaient dans les champs ou elles restaient à la maison pour préparer le mijot ?
4: Oh, par endroit, il y a les femmes, mais enfin chez nous, non, quand même, dans les grandes fermes, les femmes, elles n'allaient pas dans les champs très peu, elles s'occupaient de la ferme, faire à manger, soigner la volaille, les animaux, les lapins, les trucs comme ça, c'était leur travail à elles.
3: Et la moisson, ça a duré longtemps? Combien de jours à peu près?
4: Oh ben pour moissonner, ça durait 8-10 jours, ça dépend des saisons, ça dépend du temps aussi. Dès qu'il s'y pleuvait un petit peu, on ne pouvait pas moissonner, il fallait qu'il fasse beau, quoi. Donc ça durait une semaine à peu près à couper, mais après, quand il fallait tout rentrer à l'abri dans les granges, donc ça durait peut-être 15 jours, 3 semaines, quoi.
3: Il fallait absolument le rentrer dans la grange parce qu'en cas de mauvais temps.
4: Ben, oui, oui, en cas de mauvais temps. Puis quand la batteuse arrivait, il fallait que ça soit tout prêt à côté, quoi. Tout ensemble, on n'allait pas se promener dans les champs avec la batteuse, quoi. Donc il fallait que ce soit tout rentré dans la grange pour le jour de la batteuse.
3: Qui décidait le jour où vous alliez faire la batteuse?
4: Non, c'est pas nous qui décidions, c'était le propriétaire de la batteuse qui disait quand on commence la tournée à telle date et ça suivait ferme de ferme en ferme. Alors une année il commençait par un bout, puis l'année d'après il commençait à l'envers, de façon que tout le monde soit à peu près content. Il y en a qui disaient bah ouais mais c'est trop tard ou c'est trop tôt, comme ça on était une année sur deux, on commençait... De les premiers, et l'année d'après, on finissait. Quoi.
3: Parce que le blé n'était pas mûr de la même façon dans chaque ferme?
4: Si, il était mûr de toute façon, mais comme on pouvait... La batteuse, elle avait peut-être une trentaine de clients, la batteuse qui allait dans les fermes, donc on ne pouvait pas faire tout en même temps. Donc il commençait sa tournée, il suivait, et l'année d'après, il prenait à l'envers, et il revenait, quoi.
3: Le propriétaire de la batteuse qui passait chez vous dans les fermes environnantes, c'était toujours la même personne?
4: Ah oui, c'était toujours le même, oui, qui venait, quoi. On avait notre habitude, c'était toujours le même qui venait, quoi.
3: Si nous parlions un peu de cette batteuse, c'est fait comment une batteuse?
4: C'est assez gros, on passe le blé dedans, ça le bat et ça le trie, la paille et le grain. La paille sort d'un côté, le grain sort de l'autre. Et...
3: Le but, c'est de séparer le grain de la paille?
4: Oui, tout à fait, oui. Les gerbes passent dans la batteuse, dans le batteur, un batteur qui tourne très vite, qui bat le grain, qui le fait tomber. Et la paille, après, quand il tombe sur des grilles... qui s'appellent des secoueurs. On sait que ça secoue la paille quand elle est passée dans le batteur. Alors la paille continue pour aller à la presse et le grain passe à travers les grilles. Ça passe devant une soufflerie qui éjecte la balle. La balle, c'est ce qui protège le grain. C'est léger, ça l'envoie. Et le grain, après, continue, s'en va vers les guichets où il y avait les sacs.
3: Ça fait beaucoup d'éléments dont on va parler. Puisque vous me dites que le grain sort... Très beau, très brillant.
4: Ah, le grain, il sort très propre. Il n'y a plus rien qui normalement, avec une bonne batteuse, le grain, il sort très propre. Il n'y a pas de déchets, il n'y a rien.
3: Qu'est-ce qu'on en fait de ce grain qui sort de la batteuse?
4: Ben, il y en a une partie qu'on montait dans les greniers pour l'alimentation des bêtes. Et le blé, une partie aussi pour en donner après au boulanger. Pour faire le pain, parce qu'à l'époque, on donnait le meunier qui venait chercher le grain, qui le mouait, et après, il le donnait au boulanger qui donnait du pain. C'est-à-dire qu'on donnait 100 kilos de farine, le boulanger, à l'époque, nous donnait 100 kilos de pain.
3: C'était toute une organisation qui était dans nos campagnes.
4: C'était dans toutes les fermes pareil. Et ce qui n'allait pas au grenier, s'il y en avait de trop, du blé, on le mettait en sac qu'on vendait après à la coopérative qui venait chercher. Sinon, toute l'avoine, l'orge, tout ça, ça restait en principe pour l'alimentation des animaux.
3: Il n'y avait que le blé qui était vendu en extérieur.
4: Oui, il n'y avait que le blé qui était vendu à l'extérieur. Tout le reste était gardé pour les animaux.
3: Quelles étaient les céréales que vous battiez dans votre ferme?
4: Ben, il y avait du blé, de l'avoine et de l'orge.
3: L'avoine et l'orge uniquement pour les animaux?
4: Ah oui, ça restait tout pour les animaux, oui.
3: On a parlé du grain, mais il y avait la paille. La paille, qu'est-ce qu'elle pouvait devenir, cette paille? D'abord, elle était gardée, conditionnée, de quelle façon?
4: Eh ben, la paille, quand elle sortait de la batteuse, elle tombait dans ce qu'on appelait la presse. C'était comme une botteleuse à l'époque qui faisait des fagots. Mais la batteuse, c'est plus comme la presse de maintenant. La paille était restée entière. Après, cette paille était stockée soit dans des granges. S'il n'y avait pas de place dans les granges, à beaucoup d'endroits, on faisait un paillet. C'était, on empilait la paille qui restait dehors.
3: La paille, elle était à destination uniquement de la ferme ou vous vendiez de la paille ailleurs pour d'autres raisons ?
4: Ah non, non, la paille était toute gardée pour faire la litière des animaux. Il n'y en a pas qui partait, ça restait tout.
3: Et pour la litière des animaux, vous aviez assez de paille pour toute l'année ?
4: Oui, oui, enfin nous, on en avait assez, oui. Où on était, nous, il n'y a pas de problème, on en avait assez.
3: Cette paille, elle, c'était pas un peu dangereux de la stocker dans les bâtiments ?
4: Oh non, non, pas du tout, parce qu'elle était vraiment sèche, donc ça risquait rien. C'est que ça risquait pas de chauffer, de mettre le feu. Non, non.
3: Après cette soufflerie, vous me parliez de la balle. Alors c'est quoi cette balle et elle servait à quoi ? Est-ce que vous l'utilisiez ?
4: Non, ça, on n'utilisait pas. Ça partait dans un tuyau, on mettait ça dans un tas. Bon, après on les pendait dans les prairies, ça faisait un peu d'humus. Ça, mais ça servait pas à grand-chose.
3: Pour actionner cette batteuse, parce qu'on aurait peut-être dû commencer par là, elle était tractée de quelle façon ? Est-ce qu'il y a une histoire par rapport à ça ?
4: À notre époque, nous, après, c'était maintenant après le tracteur, quoi. Donc c'est le tracteur qui l'attirait et après qui faisait tourner la batteuse avec une poulie. Il y avait une poulie sur le tracteur et avec un courroie assez gros, un gros courroie qui faisait tourner la batteuse après.
3: Mais auparavant, est-ce que vous avez des souvenirs, vous ? Est-ce qu'il y a eu d'autres moyens ?
4: Oui, avant, il y avait la locomobile, quoi. C'était le truc à vapeur, quoi. Mais ça, bon, j'ai pas connu. C'était plus ancien, ça.
3: La locomobile ?
4: Oui, oui, c'était un truc avec de l'eau, de la pression, quoi. C'était la vapeur d'eau qui faisait de la pression, qui enchauffait la locomobile, et ça faisait une pression qui faisait tourner une poulie, comme qui remplaçait le tracteur, quoi.
3: C'était un petit peu la cousine de la locomotive ?
4: Ben oui, oui, de toute façon, c'était pareil, c'était la même chose, oui. Donc ça faisait tourner une poulie qui remplaçait le tracteur, ça fait avec une courroie qui faisait tourner la batteuse.
3: Des courroies, des messieurs qui coupent les gerbes, c'est pas un peu dangereux tout ça ?
4: Oh, bien sûr que c'était dangereux, mais bon, il y avait rarement d'accidents, hein. Les gens étaient habitués, non, il y avait rarement d'accidents.
3: Vous étiez habitué, c'était votre profession, donc vous connaissiez tous les gestes à ne pas faire.
4: Oui, bien sûr, oui, oui. Oh, ben, il y a bien de temps en temps des petits trucs, mais enfin, non, non, ça se passait pas trop mal. Non.
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3: Dites donc, Robert. Il n'y avait que des messieurs pour faire les batteuses ?
4: Ah ben pour tourner la batteuse, oui, il y avait que les messieurs. Les femmes, après, étaient à la maison qui préparaient les repas, par contre, parce que là, il fallait quand même du monde aussi.
3: Robert, vous aimez la musique ?
4: Oh, oui, un petit peu, oui.
3: Est-ce que dans les batteuses, il y avait de la musique, il y avait des chants ? On n'était quand même pas triste dans cette période de batteuse, c'était un peu la fête.
4: Oui, mais enfin, ça, c'était le soir, après, quand le travail était fini, après, on avait le temps, après.
3: Il y avait des chansons ou pas dans ces batteuses ?
4: Oui, oui, oh ben, il y avait toujours des chansons. Enfin, c'était toujours les mêmes qui chantaient, qu'en principe, c'était toujours les mêmes qui animaient, mais bon.
3: Alors, vous allez me dire, quelle est la chanson que vous avez beaucoup entendue pendant ces batteuses ?
4: Ah ben, il y en a une, oui, que je me souviens bien, que c'était un monsieur qui chantait toujours la même chose, c'était les gars de la marine. Alors, ça amusait tout le monde.
3: Vous saviez que si vous l'interpelliez, il vous chanterait les gars de la marine ?
4: Ah oui, il n'y avait pas de problème. Il connaissait que celle-là, d'ailleurs.
3: Est-ce qu'il y avait d'autres personnes qui chantaient ?
4: Oui, oh, ça arrivait, oui. Il y en avait toujours deux ou trois ou quatre, quoi, qui chantaient. Mais c'était pas dans toutes les fermes non plus, ça dépend. Mais,
3: Est-ce qu'il y avait des fermes où il y avait des instruments de musique ?
4: Non, je me souviens pas trop, non.
3: Je vous propose, Madeleine et Robert, eh bien, d'écouter les gars de la marine. Ça vous rappellera des souvenirs, Robert ?
4: Ben oui, bien sûr, ça me rappellera mon jeune temps.
3: Alors, nous écoutons les gars de la marine et nous nous retrouvons tout de suite après.

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0: Nous avons écouté cette belle chanson, les gars de la marine. Ça doit rappeler des souvenirs à certains qui sont à l'écoute. Robert, vous nous disiez qu'il n'y avait pas que des messieurs. Il y avait aussi des dames dans les batteuses. Madeleine, vous avez fait partie, vous, des dames qui s'occupaient de la batteuse ?
1: Eh bien, disons que oui, j'en ai fait partie. On était enfants, on était jeunes, mais bon, on aidait les mamans, les voisines et tout, à préparer les repas, à préparer la boisson pour les hommes, parce qu'il fallait quand même passer à boire à toutes ces personnes qui travaillaient durement. Et dans la poussière et tout, elles avaient soif, alors donc on passait et on aidait pour les repas et tout, voilà.
0: Est-ce que on passait du temps pour préparer les batteuses pour les dames ?
1: Ah oui, tout à fait, parce que les trois quarts des repas étaient faits avec les produits de la ferme et du jardin et tout, tout ça. Donc bien sûr, les volailles, il fallait les préparer.
0: Il était composé à peu près de quoi le menu d'une batteuse ? Il y a des expressions, c'était un jour de batteuse, on mangeait beaucoup. Est-ce que c'était vrai ?
1: Oui, tout à fait, tout à fait. Et il faut dire aussi que bien souvent, les batteurs d'une batteuse à l'autre, quand ils changeaient chez les personnes, bien souvent, ils mangeaient toujours la même chose. Mais c'était cuisiné différemment, bien sûr, parce que chaque maman était à l'époque, il y en avait qui cuisinaient mieux que d'autres, enfin et tout. Mais c'est vrai que c'était beaucoup de nourriture identique, mais les gens étaient quand même très contents. Et il y avait quand même de très bons repas. Il y avait plusieurs entrées, du jardin, tout ça. À l'époque, les melons, les carottes, les betteraves, plein de choses comme ça, les tomates. Après les volailles, on faisait facilement du poulet, du canard, du lapin pour le même repas. Et le soir, c'était pareil. C'était vraiment très important. Il y avait du choix.
0: Il fallait nourrir quand même des hommes qui fournissaient des efforts importants, donc ils avaient très faim quand ils arrivaient à table.
1: Tout à fait, tout à fait. Ça, c'est vrai que de ce côté-là, c'était quand même des hommes qui avaient énormément forcé toute la journée, parce qu'il faut dire quand même que c'était un travail très dur pour eux. Et c'est vrai qu'ils avaient faim. Et donc, on leur offrait quand même de bons repas et tout ce qu'il fallait pour que les réconforter et tout. Et ils étaient contents parce que, en même temps, le repas de midi était plus rapide parce qu'il fallait continuer la moisson après à battre l'après-midi. Mais le soir, après, c'était la fin. Entre eux, ils faisaient la fête, ils mangeaient, ils discutaient, ils chantaient, ça buvait un petit peu plus qu'il ne fallait, mais enfin bon, mais c'était pas pour ça que le lendemain matin, ils étaient à 6h du matin, ils étaient prêts à repartir pour travailler à nouveau.
0: Ils devaient avoir soif pendant la journée, qu'est-ce que vous leur proposiez à boire ? C'était le petit vin de la treille, de la vigne du coin. Qu'est-ce que vous leur proposiez ?
1: Oui, en principe, dans certaines fermes, c'était ça. C'était les récoltes des personnes qui faisaient leur vin eux-mêmes. Ou alors, c'était du vin qui était acheté. Parce qu'à l'époque, on achetait du vin en barrique, comme on disait. 100 litres, voilà, à peu près. Et on allait chercher, justement, on mettait du vin, on tirait le vin à la barrique avec le jau, comme on disait, on mettait ça dans des bouteilles. Alors, on prenait nos bouteilles de vin, on prenait un petit panier, on mettait des bouteilles de vin, un verre, bien sûr, parce qu'il n'y avait pas 36 verres, tout le monde buvait dans le même verre, et c'était que du vin. C'était vraiment des produits, on ne peut pas dire bio, mais presque, dans un sens. Et ce n'était pas 36 boissons, de l'eau et du vin, c'est tout. Voilà. Et là, c'est sûr qu'ils buvaient parce que ils avaient soif par le travail, et en plus, ils étaient dans la poussière. En plein été, donc déjà aussi ça désaltérait aussi, ça nettoyait un petit peu la gorge aussi.
0: On ne peut pas parler de vin, de la batteuse, sans parler du mijot, Madeleine.
1: Tout à fait, à 4h, enfin 16h de l'après-midi, 17h, ça dépend des fois comment c'était, il y avait le mijot, bien sûr. Et ce mijot-là était très réconfortant pour les batteurs. Parce que c'était vraiment un petit plus. Et ça leur permettait de faire une petite pause. Et suite après le mijot, il y avait un petit bout de pâté avec du pain. Que les dames, elles avaient fait du pâté. Donc elles ouvraient les bocaux. Et puis les gens prenaient un bout de pain et du pâté, et voilà, et repartez. Un petit casse-croûte, comme ça, pour les repas.
0: Madeleine, vous savez que nos auditeurs, y en a qui ne connaissent absolument pas le mijou. Est-ce que vous pourriez nous dire comment vous faites ou vous faisiez le mijou à cette époque?
1: Oui, alors on prenait du pain tout simplement, bon, du pain en principe qui était un petit peu sec, parce qu'il ne faut pas prendre du pain frais, c'est pas bon, qu'on coupait en tout petits morceaux, et sans commencer déjà à le préparer depuis le matin, on coupait le pain en petits morceaux, on mettait du sucre et du vin, voilà, et on laissait tremper ça. Et bon, bien sûr, on mettait ça au frais, parce qu'à l'époque, bon, les gens avaient beaucoup de caves fraîches et tout, il n'y avait pas la glace comme maintenant.
0: On ne mettait pas de l'eau ?
1: Si, on mettait de l'eau un petit peu, mais pas tant que ça, parce que normalement, le vrai mijot, c'est sans eau. Mais au dernier moment, on prévoyait toujours au dernier moment, on en mettait un petit peu dedans, et on mettait des bouteilles d'eau qu'on prenait au puits, parce qu'à cette époque-là, il n'y avait pas de conduite d'eau aussi, il faut dire. Hein. Et donc, on allait chercher l'eau au puits, qui était quand même un peu fraîche, hein. Malgré la chaleur et tout. Bon, les gens rajoutaient de l'eau ou pas, ça dépend, parce que c'est vrai que le mijot aussi, bon, ça coiffait un petit peu. Hein. Fallait continuer, la journée n'était pas terminée. Hein.
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0: Robert, vous m'avez dit tout à l'heure, une vingtaine dans la saison de batteuses autour de chez vous. C'est bien ça ?
3: Oh oui, oui, tout à fait, oui. On allait chez tous les gens qui venaient chez nous, quoi. Donc, il fallait les rendre ce qu'ils nous avaient donné, il fallait les rendre, quoi, la journée.
0: Rendre une journée, c'était de l'entraide ou c'était vraiment dans l'ordre des choses, c'était le travail qui était ainsi ?
3: Non, c'était dans l'ordre des choses, quoi. C'était comme ça que ça se passait, quoi. Parce qu'on pouvait pas faire la batteuse tout seul, on était obligé d'aller chez les autres. Donc, et puis les autres avaient besoin de nous aussi, quoi. Donc, c'était comme ça que ça se passait, quoi.
0: Est-ce qu'il arrivait qu'il y ait des gens qui refusaient d'aller chez l'autre?
3: Oh, ben oui, forcément. Bon, c'était comme maintenant, il y a bien des gens qui s'entendaient pas. Mais c'était rare, quand même. C'était très, très rare, quand même.
0: Robert, Madeleine. Est-ce que vous gardez des bons souvenirs de ces batteuses ou c'était vraiment trop pénible ?
3: Oh non, non, c'est un bon souvenir. Moi, à l'époque, bon, j'étais jeune. Quand on était jeune, on attendait que ça, la saison des battages, quoi, parce qu'on se retrouvait tous ensemble. On travaillait dur, mais on rigolait. Ça se passait d'une très bonne ambiance, donc il n'y avait aucun problème.
0: Les postes de travail à la batteuse, ils étaient déterminés par qui ? Parce qu'il y avait celui qui mettait la paille, enfin les gerbes dans la batteuse, mais il y avait d'autres postes. Vous pouvez en parler, Robert, de tous ces postes ?
3: C'est les gens qui choisissaient leur poste un petit peu, mais enfin c'était toujours à peu près la même chose, à peu près les mêmes. Donc, il y en a bon, qui commençaient, il fallait déjà ceux qui étaient dans la grange, détasser le blé. Et après, il y en a deux autres qui étaient au mont-gerbe, qui mettaient les gerbes sur le mont-gerbe, qui montaient à la batteuse. Et après, il y avait deux personnes sur la batteuse. Mais alors, les personnes qui étaient au mont-gerbe, qui étaient sur la batteuse, ils étaient à la demi-heure. Ils se changeaient, ils travaillaient une demi-heure de repos. Et après, bon, il y avait ceux qui étaient après à la paille, qui emmenaient la paille soit sur des civières, qui emmenaient dans les autres granges ou au paillet. Et après, d'autres qui tassaient la paille, qui empilaient la paille, quoi. Alors pour la paille, comme chez nous ça faisait, la paille on la mettait toute dehors, on n'avait pas de place dans les granges, donc on montait un paillet. Donc c'était toujours le même qui montait le paillet, c'était un gars qui savait faire, parce qu'on pouvait pas mettre n'importe qui, parce qu'il fallait que ça soit bien fait, parce qu'il fallait pas qu'il y ait de gouttière, que l'eau rentre dedans, tout ça, c'était toujours le même qui était décidé. Puis après il y avait les autres qui étaient au sac, qui portaient le blé dans les greniers. Puis il y en avait un qui était au cul de la batteuse, comme on disait, qui remplissait les sacs. Non, il fallait pratiquement 30 personnes, quoi, pour faire tourner la batteuse.
0: 30 personnes par jour ?
3: Oui, oui, par jour, oui. Alors, dans les fermes, ça dépend. Il y a des fermes où ça a duré une demi-journée, mais il y a des fermes où ça a duré un jour, d'autres un jour et demi, d'autres plus. Il y a même une ferme où on allait, nous, parce que c'était un an, qui était voisin aussi, on allait la batteuse chez eux, la batteuse durait 3 jours, par contre.
0: C'était peut-être assez rare, parce que les propriétés ici, dans la région, n'étaient pas très grandes.
3: Ben, c'était beaucoup, beaucoup d'une journée, une journée et demie, hein, quand même. Dans toutes celles qu'on allait, nous, il n'y en avait que deux ou qui duraient que la demi-journée. Tous les autres, c'était au moins une journée et demie.
0: Madeleine, tout à l'heure, nous parlait des repas. Est-ce que c'était pas une occasion, les batteuses, pour faire la fête?
3: Oui, c'était la fête, surtout le soir, quoi. Mais bon, même dans la journée, tout le monde travaillait, avait son poste, mais tout le monde, dans une bonne ambiance, quoi. Tout le monde, rigolait ensemble, racontait des histoires. Ça se passait bien, c'était toujours dans une bonne ambiance.
0: C'était, en fin de compte, les copains, les amis qui travaillaient ensemble?
3: Oui, c'est ça, oui. Ça faisait un jour pour se retrouver. Ça se passait bien. C'était
0: une occasion de faire des plaisanteries. On jouait des tours à son voisin ou à sa voisine.
3: Ça pouvait arriver, oui. Par exemple, je sais pas moi, le gars qui était à la paille, par exemple, qui avait sa fourche, qui plantait sa fourche et qui s'en allait faire un petit tour ou n'importe. Heureusement, quand il revenait, par exemple, il y en a un qui avait mis de la graisse sur son manche de fourche. C'était des trucs comme ça, quoi. C'était des plaisanteries, quoi.
0: Et il faut pas oublier quand même, hein, dans les fermes, on faisait la fête. Est-ce que c'était pas une occasion de rencontrer sa promise?
3: Ça pouvait peut-être arriver, mais surtout quand on était jeune, quand il y avait une fille dans la ferme, on essayait de se trouver un poste à mi-temps, comme sur la batteuse, ou pour avoir une demi-heure de libre, quoi.
0: Il fallait courtiser un peu la fille de la ferme.
3: Ça se passait bien, quoi. Ça se passait dans de bonnes ambiances, quoi. C'était.
0: Madeleine, vous gardez de bons souvenirs de ces batteuses?
1: Ah oui, tout à fait. On était jeunes et tout, mais c'est vrai qu'avec mes frères, mes sœurs, tout ça. Puis bon, l'aide qu'on apportait quand on passait aux batteurs pour leur donner à boire. Non, mais ça c'est vrai. Hein. C'était vraiment une bonne ambiance. C'était la fête, hein, c'est ça.
0: Quel est le meilleur souvenir que vous gardez, vous, Robert, de ces batteuses?
3: Je sais pas, c'est qu'on était entre copains, quoi. Il y avait d'autres jeunes comme nous, même avec des plus anciens. Des fois, ça se passait très bien. Il y avait ni jeunes ni vieux à l'époque. Tout le monde s'entendait bien. Hein.
0: Et Madeleine, vous avez un souvenir particulier de ces batteuses?
1: C'était surtout les soirs, quand la batteuse était terminée, que là tout le monde était content, mangeait, chantait, s'amusait et tout, faisait des blagues. Il y en avait qui étaient un petit peu, qui avaient bu un petit peu plus que d'habitude. Ils faisaient rire les autres, disons. Ils faisaient rire les autres et tout. Et puis nous, on riait aussi.
0: On terminait tard ces soirées. Est-ce que tous les batteurs, les ouvriers agricoles rentraient chez eux le soir ou restaient sur place?
1: Ils rentraient chez eux. Et ça, j'étais toujours admiratif, moi, pour ça, justement. Parce qu'ils avaient quand même passé une journée très dure. Le soir, en plus, ça se terminait des fois très tard. Et le lendemain matin, ils étaient fidèles au poste. À 6h du matin, 7h, ils étaient fidèles. Alors que le soir, pourtant, ils avaient bien mangé et bien bu, hein, et bien amusé. Je ne sais pas comment ils pouvaient tenir. J'avoue qu'honnêtement, on était quand même assez admiratifs de ça. Parce que franchement, ils étaient costauds. Hein, parce que...
0: Madeleine, Robert, on vous remercie de nous avoir accueillis. Et puis, nous avons remémoré quand même quelques souvenirs importants qui vont parler à pas mal de nos auditeurs. Merci encore. Eh bien, quant à moi, je vais repartir sur les chemins du Haut-Limousin pour faire encore de belles rencontres. Alors, à bientôt.
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1: Bonjour à tous et merci de nous rejoindre pour cette émission Souvenirs et Nostalgie. Si je vous parle du bikini, vous savez, celui qui est jaune et vert à petits pois, des croissants d'Anroll, du hula hoop, du vélo Solex, du roudoudou, du formica, du tabouret tam-tam, du pchit ou de la vitelle d'hélice, des shaddock ou de bonne nuit les petits, du biodop, du scoubidou, etc., etc. Je suis certain que cela vous évoque des souvenirs, d'où notre indicatif souvenir, souvenir. Chaque semaine, sur les ondes de RMJ, nous traiterons d'un de ces objets, de ces événements qui ont marqué les années 1960, 70, 80. Si cela vous évoque des souvenirs, des anecdotes,

Vous avez sûrement reconnu la musique d'Ennio Morricone pour le film de Sergio Leone, Le Bon, la Brute et le Truand. Sergio Leone fut sans doute un des plus grands réalisateurs de western, et comme il était italien et par mépris, par moquerie, on qualifia ses films de western spaghetti. C'est de cela des western spaghetti qui connurent leurs heures de gloire entre 1963 et 1978 dont je vais vous entretenir aujourd'hui. Mais d'abord un petit retour sur l'histoire du genre western lui-même.

Rivé à la selle, étalonnant sa monture, le cow-boy galope au rendez-vous de son destin, prêt à brandir son Colt ou sa Winchester. Il caracole sans peur et sans reproche dans un panache de poussière. Mais l'Indien, bardé de plumes et de flèches meurtrières, le guette derrière les crêtes rocheuses. Shérif héroïque ou corrompu, fermier naïf, trappeurs intrépides, cow-boys au grand cœur ou tueurs sanguinaires, peau rouge féroce ou sage, chercheurs d'or, bandits mexicains, beautés indiennes inaccessibles ou pionnières courageuses, etc. Autant de personnages liés à la mythologie du western. Films d'aventure et de passion. Lié à la colonisation du Far West, le western est un phénomène unique dans l'histoire du cinéma, d'un genre qui est devenu, après 1910, le plus réputé du monde. Le western nous raconte toute l'histoire de la conquête de l'Ouest par les émigrants, ce qui va susciter un nombre considérable de récits et surtout de films. En effet, on peut dire que le western est le seul genre dont les origines se confondent avec celles du cinéma. La conquête de l'Ouest est en train de se terminer quand le western apparaît, en 1903, à l'aube du cinéma américain. D'emblée, le western séduit les foules aussi bien aux USA qu'en Europe. Il magnifie le courage des pionniers venus s'implanter dans une terre inconnue et remplie de dangers. Il exalte la naissance et la formation de la nation américaine. Le cowboy est certainement le personnage central du western. Écoutons Marie-Josée Neuville, une chanteuse française des années 1960.

Face aux gentils ou courageux cow-boys, il y a les farouches et cruels indiens que l'on appelle sauvages, apaches ou peaux rouges parce qu'ils s'enduisaient d'ocre rouge. Mais peu à peu, au fil du temps, l'indien ne sera plus le méchant absolu et le cow-boy va perdre de son aura. Dans les années 1960, l'Amérique doute de la pérennité de ses valeurs. L'Ouest n'est plus une terre de légende qui fait rêver, mais plutôt une terre de violence et d'injustice. Et donc, le western devient un peu crépusculaire, un peu nostalgique. Les héros eux-mêmes sont plus que vieillissants. Et le western devient un genre en déclin.

C'est donc un genre qu'il faut renouveler. Et le western va s'expatrier et gagner l'Europe et notamment l'Italie. Sergio Leone s'y distingue, il ne garde que le canevas du genre, il introduit la lenteur, la violence, le suspense, voire parfois l'humour. On ne parle plus des méchants indiens, ce sont les blancs qui s'affrontent eux-mêmes. De nouveaux acteurs se révèlent, comme Clint Eastwood. Le style devient presque baroque, avec des plans chocs, de longs travelling, et bien sûr la musique, en particulier celle d'Ennio Morricone, va jouer un rôle essentiel. Ces réalisateurs sont italiens, et donc je me répète, par mépris, on parle de western spaghetti.

Sans aucun doute, Sergio Leone est le maître du western spaghetti, mais d'autres réalisateurs ont signé des œuvres de grande qualité, comme Sergio Corbucci, avec par exemple Le Grand Silence, comme Sergio Solima, réalisateur de Dernier Face à Face. D'ailleurs, on parle des trois Sergio. Et puis chez les acteurs, j'ai parlé tout à l'heure de Clint Eastwood, mais il faudra compter aussi sur Yul Brynner, Charles Bronson, Steve Canali, que l'on retrouvera dans la série Dallas, et même le français Jean-Louis Trintignant dans Le Grand Silence. Merci de nous avoir suivis pour ce nouveau numéro de notre émission Souvenirs et Nostalgie. Philippe Quiquempoix et Daniel Guerra qui réalisent cette émission et moi, nous vous donnons rendez-vous pour un nouveau numéro de Souvenirs et Nostalgie la semaine prochaine. À très bientôt donc et très bonne semaine à vous tous. Le bon, la brute et le méchant dont nous avons parlé dans cette émission date de 1966. Alors, que chantait-on en 1966. J'ai choisi Nino Ferrer qui nous surprenait avec O et

0: témoin de votre histoire que vous racontez dans un livre qui s'appelle Paul et les
1: mots. Il livre un témoignage entre justement harcèlement et phobie scolaire.
2: Pour aider les jeunes qui en sont victimes à prendre la parole, montrer que ce n'est pas une honte.
3: À 16 ans, vous avez quitté l'école et vous vous êtes consacré à la musique.
0: Vous voulez casser le silence sur ce mal-être des jeunes, vous voyez.

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2: Le réseau lecture du Haut Limousin En Marche lance la 12e édition de Partir en Livre. Jusqu'au 30 juillet, retrouvez diverses animations autour du livre et de la lecture dans les différentes médiathèques du territoire. Plus d'infos sur hautlimousinenmarche.fr. À Mézières-sur-Issoire, l'association Soins et Lumières de la Basse Marche fait son spectacle intitulé La Princesse de la Côte, à découvrir les 11 et 14 juillet prochains. En parallèle, l'association organise un forum associatif. Billetterie et information au 06 09 97 38 79. Ce samedi, à Peyrat-Bellac, l'Union sportive Peyrat Football organise un concours de pétanque. Inscription à 13h au stade, le tarif 10€ par doublette. Plusieurs lots sont à remporter. Sur place, buvette et petite restauration. Début des parties à 14h. À Chaillac dans l'Indre, rendez-vous ce samedi et ce dimanche pour le 34e Salon des minéraux et fossiles. De 10h à 19h, découvrez plusieurs exposants et une bourse d'échange, des ateliers pour enfants et l'exposition Vie et évolution. L'entrée est gratuite avec sur place buvette et petite restauration. Le comité des fêtes de Bellac vous attend lundi 13 juillet pour la fête au Pont de la Pierre. Au programme randonnée familiale à 16h, à la découverte du vieux Bellac, une boum pour les enfants et ados de 16h à 19h, un repas dansant sous chapiteau à 19h, des animations tout l'après-midi. En revanche, le feu d'artifice initialement prévu est reporté. Le comité des fêtes de Rancon organise sa soirée éclade lundi 13 juillet. Rendez-vous à partir de 19h30 pour retrouver moules frites et grillades, un bal populaire et à la tombée de la nuit, feu d'artifice. Lundi 13 juillet toujours, le comité des fêtes de Magnac-Laval célèbre la fête nationale. Rendez-vous dès 18h au Pouillade pour un moment convivial. Buvette et restauration à votre disposition. Concert avec Christophe de Beaulieu chante Claude François. En soirée, bal populaire. En revanche, le feu d'artifice est annulé. Fête nationale à Saint-Sulpice-les-Feuilles, lundi 13 juillet. Rendez-vous à 19h au terrain Aubrin-Bossard pour un repas paella, concert et retraite au flambeau et soirée années 80. La fête se poursuit le mardi 14 juillet avec dès 9h brocante, concert et jeux pour les enfants. À votre disposition, buvette et restauration.
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1: À 500 dans la marche, on loue une maison d'une surface de 116 mètres carrés. L'habitation se compose de deux chambres à l'étage, une pièce bureau, une grande mezzanine, un grand séjour, cuisine meublée, deux WC et une salle de bain. Le chauffage est au bois, le logement est libre de suite, le loyer 672 euros, charges comprises. Côté mobilier, on vend un bar de couleur noire, de matière bois, cuir et métal, hauteur 101 cm, largeur 105, profondeur 48 cm, à l'intérieur deux étagères et un porte-bouteille, vendu avec ses trois tabourets assortis d'une hauteur de 76 cm, le tout est à voir sur la commune de Drou, le prix 110 euros à débattre. À Darnac, on vend un vélo en état neuf, jamais servi, vélo routier 6 vitesses de marque Boulevard, couleur vanille, le prix est à faire avec le vendeur.
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2: Le réseau lecture du Haut Limousin En Marche lance la 12e édition de Partir en livre. Jusqu'au 30 juillet, retrouvez diverses animations autour du livre et de la lecture dans les différentes médiathèques du territoire. Plus d'infos sur hautlimousinenmarche.fr. À Mézières-sur-Issoire, l'association Soins et Lumières de la Basse Marche fait son spectacle intitulé La Princesse de la Côte, à découvrir les 11 et 14 juillet prochains. En parallèle, l'association organise un forum associatif, billetterie et information au 06 09 97 38 79. Ce samedi, à Peyrade-Bellac, l'Union sportive Peyrade Football organise un concours de pétanque. Inscription à 13h au stade, le tarif 10 euros par doublette. Plusieurs lots sont à remporter. Sur place, buvette et petite restauration, début des parties à 14h. À Chaillac, dans l'Indre, rendez-vous ce samedi et ce dimanche pour le 34e Salon des minéraux et fossiles. De 10h à 19h, découvrez plusieurs exposants et une bourse d'échange, des ateliers pour enfants et l'exposition Vie et évolution. L'entrée est gratuite avec sur place buvette et petite restauration. Le comité des fêtes de Bellac vous attend lundi 13 juillet pour la fête au Pont de la Pierre. Au programme randonnée familiale à 16h, à la découverte du vieux Bellac, une boum pour les enfants et ados de 16h à 19h, un repas dansant sous chapiteau à 19h, des animations tout l'après-midi. En revanche, le feu d'artifice initialement prévu est reporté. Le comité des fêtes de Rancon organise sa soirée éclade lundi 13 juillet. Rendez-vous à partir de 19h30 pour retrouver moules frites et grillades, un bal populaire et à la tombée de la nuit, feu d'artifice. Lundi 13 juillet toujours, le comité des fêtes de Magnac-Laval célèbre la fête nationale. Rendez-vous dès 18h au Pouillade pour un moment convivial. Buvette et restauration à votre disposition. Concert avec Christophe de Beaulieu chante Claude François. En soirée, bal populaire. En revanche, le feu d'artifice est annulé. Fête nationale à Saint-Sulpice-les-Feuilles, lundi 13 juillet. Rendez-vous à 19h au terrain Aubrin-Bossard pour un repas paella, concert et retraite au flambeau et soirée années 80. La fête se poursuit le mardi 14 juillet avec dès 9h brocante, concert et jeux pour les enfants. À votre disposition, buvette et restauration.
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3: Au détour du chemin, ce matin, je pars en direction de Peyrade-Bellac. Je vais rencontrer Madeleine et Robert Bouard, qui n'ont pas été agriculteurs sur cette commune, mais dans d'autres lieux. Mais ils vont nous en parler. Vous êtes depuis longtemps ici aux Grandes Terres, Robert Bouard ?
4: Depuis 1982.
3: Vous n'étiez pas de Peyrade-Bellac, vous étiez d'un tout autre village.
4: Oui, de Saint-Léger-Magnazé.
3: À Saint-Léger-Magnazé, il y avait beaucoup de fermes ?
4: Ah oui, oui, beaucoup de fermes assez grandes dans la région là-bas. C'était toutes des fermes entre 60 et 100 hectares.
3: C'était dans les années 60, avant 50-60 ?
4: Disons que je suis arrivé à Saint-Léger-Magnazé en 56 et j'y suis resté 15 ans.
3: Vous êtes resté 15 ans à Saint-Léger-Magnazé. Vous avez connu la période de la batteuse, vous, à Saint-Léger ?
4: Ah oui, bien sûr, on était dans une ferme, donc on connaissait la batteuse. Après, quand j'ai eu 16-17 ans, j'allais faire les batteuses aux alentours, dans les fermes à côté, pour que les gens viennent chez nous après, quoi, pour la batteuse, quoi.
3: C'était la pratique. On allait faire la batteuse chez les autres et les autres venaient faire la batteuse chez vous.
4: Oui. À l'époque, on s'est entraidé comme ça parce qu'il fallait une trentaine de personnes pour faire tourner la batteuse. Donc, il fallait du monde, quoi. Donc, c'est pour ça qu'on allait chez les gens et les gens après venaient chez nous.
3: Robert, pour faire la batteuse, il fallait faire d'abord la moisson. Est-ce qu'il y avait beaucoup de blé, de céréales dans la région de Saint-Léger-Magnazé ?
4: Oui, il y en avait assez, oui. Enfin, il y avait beaucoup d'élevage, donc il fallait faire de la céréale pour avoir du grain pour les nourrir et puis pour la paille aussi, quoi. Donc, dans toutes les fermes, il y avait des céréales, quoi.
3: La paille, c'était pas pour la vendre, c'était pour faire la litière ?
4: Oui, pour faire la litière, tout à fait, oui.
3: Commençons, les blés sont mûrs et on va faire la moisson, vous êtes d'accord ?
4: Oui, oui, oui.
3: Alors, faisons la moisson. Pour faire la moisson, comment vous étiez équipé de quoi ? D'une petite faucille ?
4: Ah non, non, ça avait évolué quand même. Donc, on était la moissonneuse-lieuse, c'est-à-dire que c'était la moissonneuse qui coupait le blé et qui faisait les gerbes. Les gerbes, qu'on appelait, les fagots, qu'on appelait des gerbes à ce moment-là. Et c'était tiré par les bœufs, car il fallait 4 bœufs pour tirer la batteuse, quoi. Enfin, la lieuse, pas la batteuse.
3: 4 bœufs pour tirer la lieuse, eh bien dites donc, vous deviez en avoir quand même des bœufs et des vaches dans votre élevage.
4: Ah ben oui, on avait au moins 8 bœufs, quoi, 8 bœufs. 6 qui étaient sûrs, nous, dans la ferme où on était, on en avait 6. Donc on faisait une liée, on appelait par exemple le matin avec 4 bœufs, et l'après-midi on faisait les 2 autres bœufs avec la jument devant, qui tirait donc, la jument remplaçait 2 bœufs.
3: Qu'il fallait ménager ces bêtes.
4: Ah oui, oui, on n'allait pas les faire travailler toute la journée. Non, ils travaillaient 3-4 heures et puis après on changeait, quoi. C'était normal, quoi.
3: Lier les bœufs à la lieuse, est-ce que vous l'avez fait vous-même ?
4: Ah oui, oui, oui, bien sûr, je l'ai fait souvent, quoi. Il fallait lier avec le joug, mettre 2 bœufs qui étaient pris avec des... On appelait des cordes, comme des cordes, on appelait ça des jouilles, qu'on tournait autour des cornes des bœufs et puis qui tenaient le joug et qu'on attelait après sur l'aiguille de la lieuse.
3: À partir de quel âge on pouvait faire ce genre de travail ? Est-ce qu'il fallait être adulte, adolescent ? Qui est-ce qui donnait l'autorisation de faire cette opération ?
4: Ouais, à l'époque, il n'y avait pas d'âge. Dès qu'on pouvait travailler, on était au boulot. Hein, donc, c'était le père qui disait, bon, allez, toi, tu vas passer devant les bœufs, toi, tu vas faire ci, faire ça. Voilà, c'était dès qu'on pouvait, depuis 10 ans, 12 ans, on travaillait déjà à la ferme. Hein.
3: Pour faire cette moisson, il fallait être nombreux.
4: Non,

0: Pas beaucoup. Il fallait être un sur la lieuse et puis un autre qui menait les animaux, quoi, les bœufs ou les chevaux. Et après, nous, c'était surtout les enfants. On mettait les gerbes debout en tas pour qu'elles sèchent. Au cas où qu'il pleuve, il fallait attendre quelques jours avant de les rentrer. Il fallait que ça finisse de sécher, quoi. Donc c'était surtout les enfants qui faisaient ça, quoi.
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2: Et les dames, elles venaient dans les champs ou elles restaient à la maison pour préparer le mijot?
0: Oh, par endroit, il y a les femmes, mais enfin chez nous, non, quand même, dans les grandes fermes, les femmes, elles n'allaient pas dans les champs très peu, elles s'occupaient de la ferme, faire à manger, soigner la volaille, les animaux, les lapins, et tout comme ça, c'était leur travail à elles.
2: Et la moisson, ça a duré longtemps? Combien de jours à peu près?
0: Oh ben pour moissonner, ça durait 8-10 jours, ça dépend des saisons, ça dépend du temps aussi. Dès qu'il s'y pleuvait un petit peu, on ne pouvait pas moissonner, il fallait qu'il fasse beau, quoi. Donc ça durait une semaine à peu près à couper, mais après, quand il fallait tout rentrer à l'abri dans les granges, donc ça durait peut-être 15 jours, 3 semaines, quoi.
2: Il fallait absolument le rentrer dans la grange parce qu'en cas de mauvais temps.
0: Ben, oui, en cas de mauvais temps. Puis quand la batteuse arrivait, il fallait que ça soit tout prêt à côté, quoi. Tout ensemble, on n'allait pas se promener dans les champs avec la batteuse, quoi. Donc il fallait que ce soit tout rentré dans la grange pour le jour de la batteuse.
2: Qui décidait le jour où vous alliez faire la batteuse?
0: Non, c'est pas nous qui décidions, c'était le propriétaire de la batteuse qui disait quand on commence la tournée à telle date et ça suivait ferme de ferme en ferme. Alors une année il commençait par un bout, puis l'année d'après il commençait à l'envers, de façon que tout le monde soit à peu près content. Il y en a qui disaient bah ouais mais c'est trop tard ou c'est trop tôt. Comme ça on était une année sur deux, on commençait. Les premiers, et l'année d'après, on finissait, quoi.
2: Parce que le blé n'était pas mûr de la même façon dans chaque ferme?
0: Si, il était mûr de toute façon, mais comme on pouvait, la batteuse, elle avait peut-être une trentaine de clients, la batteuse qui allait dans les fermes, donc on pouvait pas faire tout en même temps. Donc il commençait sa tournée sur, il suivait, et l'année d'après, il prenait à l'envers, et il revenait, quoi.
2: Le propriétaire de la batteuse qui passait chez vous dans les fermes environnantes, c'était toujours la même personne?
0: Ah oui, c'était toujours le même, oui, qui venait, quoi. On avait notre habitude, c'était toujours le même qui venait, quoi.
2: Si nous parlions un peu de cette batteuse, c'est fait comment une batteuse?
0: C'est assez gros, on passe le blé dedans, ça le bat et ça le trie, la paille et le grain. La paille sort d'un côté, le grain sort de l'autre.
2: Le but, c'est de séparer le grain de la paille?
0: Oui, tout à fait, oui. Les gerbes passent dans la batteuse, dans le batteur, un batteur qui tourne très vite, qui bat le grain, qui le fait tomber. Et la paille, après, quand il tombe sur des grilles, qui s'appellent des secoueurs, on sait que ça secoue la paille quand elle est passée dans le batteur. Alors la paille continue pour aller à la presse, et le grain passe à travers les grilles, ça passe devant une soufflerie qui éjecte la balle. La balle, c'est ce qui protège le grain, c'est léger, ça l'envoie, et le grain, après, continue, s'en va vers les guichets où il y avait les sacs.
2: Ça fait beaucoup d'éléments dont on va parler, puisque vous me dites que le grain sort très beau, très brillant.
0: Ah, le grain, il sort très propre, il n'y a plus rien qui normalement, avec une bonne batteuse, le grain, il sort très propre, il n'y a pas de déchets, il n'y a rien.
2: Qu'est-ce qu'on en fait de ce grain qui sort de la batteuse?
0: Ben, il y en a une partie qu'on montait dans les greniers pour l'alimentation des bêtes, et le blé, une partie aussi pour en donner après au boulanger, pour faire le pain, parce qu'à l'époque, on donnait le meunier qui venait chercher le grain, qui le mouait, et après, il le donnait au boulanger qui donnait du pain. C'est-à-dire qu'on s'en donnait 100 kilos de farine, le boulanger à l'époque nous donnait 100 kilos de pain.
2: C'était toute une organisation qui était dans nos campagnes.
0: C'était dans toutes les fermes pareil. Et ce qui n'allait pas au grenier, s'il y en avait de trop du blé, on le mettait en sac qu'on vendait après à la coopérative qui venait chercher. Sinon, toute l'avoine, l'orge, tout ça, ça restait en principe pour l'alimentation des animaux.
2: Il n'y avait que le blé qui était vendu en extérieur.
0: Oui, il y avait le blé qui était vendu à l'extérieur. Tout le reste était gardé pour les animaux.
2: Quelles étaient les céréales que vous battiez dans votre ferme?
0: Il y avait du blé, de l'avoine et de l'orge.
2: l'avoine et l'orge uniquement pour les animaux.
0: Ah oui, oui, ça restait tout pour les animaux, oui.
2: On a parlé du grain, mais il y avait la paille. La paille, qu'est-ce qu'elle pouvait devenir, cette paille? D'abord, elle était gardée, conditionnée, de quelle façon?
0: Eh bien, la paille, quand elle sortait de la batteuse, elle tombait dans la, ce qu'on appelait la presse. C'était comme une botteleuse à l'époque qui faisait des fagots. Mais la batteuse, c'est plus comme la presse de maintenant. La paille était restée entière. Après, cette paille était stockée soit dans des granges. S'il n'y avait pas de place dans les granges, beaucoup d'endroits, on faisait un paillet. C'était, on empilait la paille qui restait dehors.
2: La paille, elle était à destination uniquement de la ferme ou vous vendiez de la paille ailleurs pour d'autres raisons?
0: Ah non, la paille était toute gardée pour faire la litière des animaux. Il n'y en a pas qui partait, ça restait tout.
2: Et pour la litière des animaux, vous aviez assez de paille pour toute l'année?
0: Oui, enfin nous on en avait assez, oui, où on était, nous il n'y a pas de problème, on en avait assez.
2: Cette paille, elle, c'était pas un peu dangereux de la stocker dans les bâtiments?
0: Oh non, pas du tout, parce qu'elle était vraiment sèche, donc ça risquait rien. Hein. C'est que ça risquait pas de chauffer, de mettre le feu. Hein. Non.
2: Après cette soufflerie, vous me parliez de la balle. Alors c'est quoi cette balle et elle servait à quoi? Est-ce que vous l'utilisiez?
0: Non, ça, on n'utilisait pas. Ça partait dans un tuyau, on mettait ça dans un tas. Bon, après on les pendait dans les prairies, ça faisait un peu d'humus. Mais ça servait pas à grand-chose.
2: Pour actionner cette batteuse, parce qu'on aurait peut-être dû commencer par là, elle était tractée de quelle façon? Est-ce qu'il y a une histoire par rapport à ça?
0: À notre époque, nous, après, c'était maintenant après le tracteur, quoi. Donc c'est le tracteur qui l'attirait et après qui faisait tourner la batteuse avec une poulie. Il y avait une poulie sur le tracteur et avec un courroie assez gros, un gros courroie qui faisait tourner la batteuse après.
2: Mais auparavant, est-ce que vous avez des souvenirs, vous? Est-ce qu'il y a eu d'autres moyens?
0: Oui, avant, il y avait la locomobile, quoi. C'était le truc à vapeur, quoi. Mais ça, bon, j'ai pas connu. C'était plus ancien, ça.
2: La locomobile?
0: Oui, c'était un truc avec de l'eau, de la pression, quoi. C'était la vapeur d'eau qui faisait de la pression, qui enchauffait la locomobile, et ça faisait une pression qui faisait tourner une poulie, comme qui remplaçait le tracteur, quoi.
2: C'était un petit peu la cousine de la locomotive?
0: Ben oui, de toute façon c'était pareil, c'était la même chose, oui. Donc ça faisait tourner une poulie qui remplaçait le tracteur, ça fait avec une courroie qui faisait tourner la batteuse.
2: Des courroies, des messieurs qui coupent les gerbes, c'est pas un peu dangereux tout ça?
0: Oh, bien sûr que c'était dangereux, mais bon, il y avait rarement d'accidents. Hein. Les gens étaient habitués, non, il y avait rarement d'accidents.
2: Vous étiez habitué, c'était votre profession, donc vous connaissiez tous les gestes à ne pas faire.
0: Oui, bien sûr, oui. Oh, ben, il y a bien de temps en temps des petits trucs, mais enfin, non, ça se passait pas trop mal. Non.
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2: Dites donc, Robert. Il n'y avait que des messieurs pour faire les batteuses?
0: Ah ben pour tourner la batteuse, oui, il y avait que des messieurs. Les femmes, après, étaient à la maison qui préparaient les repas, par contre, parce que là, il fallait quand même du monde aussi.
2: Robert, vous aimez la musique?
0: Oh, oui, un petit peu, oui.
2: Est-ce que dans les batteuses, il y avait de la musique, il y avait des chants? On n'était quand même pas triste dans cette période de batteuse, c'était un peu la fête.
0: Oui, mais enfin, ça, c'était le soir, après, quand le travail était fini, après, on avait le temps, après.
2: Il y avait des chansons ou pas dans ces batteuses?
0: Oui, il y avait toujours des chansons. Enfin, c'était toujours les mêmes qui chantaient, qu'en principe, c'était toujours les mêmes qui animaient, mais bon.
2: Alors, vous allez me dire, quelle est la chanson que vous avez beaucoup entendue pendant ces batteuses?
0: Ah, ben, il y en a une, oui, que je me souviens bien, que c'était un monsieur qui chantait toujours la même chose, c'était les gars de la marine. Alors, ça amusait tout le monde.
2: Vous saviez que si vous l'interpelliez, il vous chanterait les gars de la marine?
0: Ah, oui, il n'y avait pas de problème. Il connaissait que celle-là, d'ailleurs.
2: Est-ce qu'il y avait d'autres personnes qui chantaient?
0: Oui, oh, ça arrivait, oui. Il y en avait toujours deux ou trois ou quatre, quoi. Chantait, mais c'était pas dans toutes les fermes non plus, ça dépend.
2: Est-ce qu'il y avait des fermes où il y avait des instruments de musique?
0: Non, je me souviens pas trop, non.
2: Je vous propose, Madeleine et Robert, d'écouter Les gars de la marine, ça vous rappellera des souvenirs, Robert?
0: Ben oui, oui, bien sûr, ça rappellera mon jeune temps.
2: Alors nous écoutons les gars de la marine et nous nous retrouvons tout de suite après.

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0: Nous avons écouté cette belle chanson, les gars de la marine. Ça doit rappeler des souvenirs à certains qui sont à l'écoute. Robert, vous nous disiez qu'il n'y avait pas que des messieurs. Il y avait aussi des dames dans les batteuses. Madeleine, vous avez fait partie, vous, des dames qui s'occupaient de la batteuse ?
1: Ben disons que oui, j'en ai fait partie. On était enfants, on était jeunes, mais bon, on aidait les mamans, les voisines et tout, à préparer les repas, à préparer la boisson pour les hommes, parce qu'il fallait quand même passer à boire à toutes ces personnes qui travaillaient durement. Et dans la poussière et tout, elles avaient soif, alors donc on passait et on aidait pour les repas et tout, voilà.
0: Est-ce que on passait du temps pour préparer les batteuses pour les dames ?
1: Ah oui, tout à fait, parce que les trois quarts des repas étaient faits avec les produits de la ferme et du jardin et tout, tout ça. Donc bien sûr, les volailles, il fallait les préparer.
0: Il était composé à peu près de quoi le menu d'une batteuse ? Il y a des expressions, ben, c'était un jour de batteuse, on mangeait beaucoup. Est-ce que c'était vrai ?
1: Oui, tout à fait, tout à fait. Et il faut dire aussi que bon, ben, bien souvent, les batteurs d'une batteuse à l'autre, quand ils changeaient chez les personnes, ben, bien souvent, ils mangeaient toujours la même chose. Hein. Mais bon, ben, c'était cuisiné différemment, bien sûr, parce que chaque maman était à l'époque, il y en avait qui cuisinaient mieux que d'autres, enfin et tout. Mais c'est vrai que c'était beaucoup de nourriture identique, mais les gens étaient quand même très contents. Et il y avait quand même de très bons repas. Il y avait plusieurs entrées, du jardin, tout ça. À l'époque, les melons, les carottes, les betteraves, plein de choses comme ça, les tomates. Après, les volailles, on faisait facilement du poulet, du canard, du lapin pour le même repas. Et le soir, c'était pareil. C'était vraiment très important. Il y avait du choix.
0: Il fallait nourrir quand même des hommes qui fournissaient des efforts importants, donc ils avaient très faim quand ils arrivaient à table.
1: Tout à fait, tout à fait. Ça, c'est vrai que de ce côté-là, bon, ben, c'était quand même des hommes qui avaient énormément forcé toute la journée, parce qu'il faut dire quand même que c'était un travail très dur pour eux. Et c'est vrai qu'ils avaient faim. Et donc, bon, ben, on leur offrait quand même de bons repas et tout ce qu'il fallait pour que les réconforter et tout. Et ils étaient contents parce que, en même temps, bon, le repas de midi était plus rapide parce qu'il fallait continuer la moisson après à battre l'après-midi. Mais le soir, après, c'était la fête. Entre eux, ils faisaient la fête. Ils mangeaient, ils discutaient, ils chantaient. Ça buvait un petit peu plus qu'il ne fallait. Mais enfin, bon, mais c'était pas pour ça que le lendemain matin, ils étaient à 6 heures du matin, ils étaient prêts à repartir pour travailler à nouveau.
0: Ils devaient avoir soif pendant la journée. Qu'est-ce que vous leur proposiez à boire ? C'était le petit vin de la treille, de la vigne du coin. Qu'est-ce que vous leur proposiez ?
1: Oui, en principe, dans certaines fermes, c'était ça. C'était les récoltes des personnes qui faisaient leur vin eux-mêmes. Ou alors, c'était du vin qui était acheté. Parce qu'à l'époque, on achetait du vin en barrique, comme on disait. 100 litres, voilà, à peu près. Et on allait chercher, justement, on mettait du vin, on tirait le vin à la barrique avec le jeu, comme on disait, on mettait ça dans des bouteilles. Alors, on prenait nos bouteilles de vin, on prenait un petit panier, on mettait des bouteilles de vin, un verre, bien sûr, parce qu'il n'y avait pas 36 verres, tout le monde buvait dans le même verre, et c'était que du vin. C'était vraiment des produits, on ne peut pas dire bio, mais presque, dans un sens. Hein. Et ce n'était pas 36 boissons, hein. De l'eau et du vin, c'est tout. Voilà. Et là, c'est sûr qu'ils buvaient parce que, bon, ben, ils avaient soif par le travail, et en plus, ils étaient dans la poussière. En plein été, donc déjà aussi ça désaltérait aussi, hein. ça nettoyait un petit peu la gorge aussi. Hein.
0: On ne peut pas parler de vin, de la batteuse, sans parler du mijot, Madeleine.
1: Tout à fait, à 4h, enfin 16h de l'après-midi, 17h, ça dépend des fois comment c'était, il y avait le mijot, bien sûr, et ce mijot-là était très réconfortant pour les batteurs. Parce que c'était vraiment un petit plus. Et ça leur permettait de faire une petite pause. Et suite après le mijot, il y avait un petit bout de pâté avec du pain. Que les dames, elles avaient fait du pâté. Donc elles ouvraient les bocaux. Et puis les gens prenaient un bout de pain et du pâté. Et voilà. Et ils repartaient. Un petit casse-croûte comme ça.
0: Madeleine, vous savez que nos auditeurs, y en a qui ne connaissent absolument pas le mijou. Est-ce que vous pourriez nous dire comment vous, vous faites ou vous faisiez le mijou à cette époque?
1: Oui, alors on prenait du pain. Du pain, tout simplement. Bon, du pain, en principe, qui était un petit peu sec, parce qu'il ne faut pas prendre du pain frais, ce n'est pas bon. Qu'on coupait en tout petits morceaux. Et sans commencer déjà à le préparer depuis le matin, on coupait le pain en petits morceaux, on mettait du sucre et du vin. Voilà. Et on laissait tremper ça. Et bon, bien sûr, on mettait ça au frais, parce qu'à l'époque, bon, les gens avaient beaucoup de caves fraîches et tout. Il n'y avait pas la glace comme maintenant.
0: On ne mettait pas de l'eau ?
1: Si, on mettait de l'eau un petit peu, mais pas tant que ça, parce que normalement, le vrai mijot, c'est sans eau. Mais au dernier moment, on prévoyait toujours au dernier moment, on en mettait un petit peu dedans et on mettait des bouteilles d'eau qu'on prenait au puits, parce qu'à cette époque-là, il n'y avait pas de conduite d'eau aussi, il faut dire. Hein. Et donc, on allait chercher l'eau au puits, qui était quand même un peu fraîche, hein. Malgré la chaleur et tout. Bon, les gens rajoutaient de l'eau ou pas, ça dépend, parce que c'est vrai que le mijot aussi, bon, ça coiffait un petit peu. Hein. Fallait continuer, la journée n'était pas terminée. Hein.
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0: Robert, vous m'avez dit tout à l'heure, une vingtaine dans la saison de batteuses autour de chez vous. C'est bien ça ?
3: Oh oui, oui, tout à fait, oui. On allait chez tous les gens qui venaient chez nous, quoi. Donc, il fallait les rendre ce qu'ils nous avaient donné, il fallait les rendre, quoi, la journée.
0: Rendre une journée, c'était de l'entraide ou c'était vraiment dans l'ordre des choses, c'était le travail qui était ainsi ?
3: Non, c'était dans l'ordre des choses, quoi. C'était comme ça que ça se passait, quoi. Parce qu'on ne pouvait pas faire la batteuse tout seul, on était obligé d'aller chez les autres. Donc, et puis les autres avaient besoin de nous aussi, quoi. Donc c'était comme ça que ça se passait, quoi.
0: Est-ce qu'il arrivait qu'il y ait des gens qui refusaient d'aller chez l'autre ?
3: Oh ben oui, forcément. Bon, c'était comme maintenant, il y a bien des gens qui ne s'entendaient pas. Mais c'était rare quand même. C'était très très rare quand même.
0: Robert, Madeleine, est-ce que vous gardez des bons souvenirs de ces batteuses ou c'était vraiment trop pénible ?
3: Oh non, non, c'est un bon souvenir. Moi, à l'époque, bon, j'étais jeune. Puis quand on était jeune, on attendait que ça, la saison des battages, quoi, parce qu'on se retrouvait tous ensemble. On travaillait dur, mais on rigolait. Ça se passait d'une très bonne ambiance. Donc, il n'y avait aucun problème.
0: Les postes de travail à la batteuse, ils étaient déterminés par qui ? Parce qu'il y avait celui qui mettait la paille, enfin les gerbes dans la batteuse, mais il y avait d'autres postes. Vous pouvez m'en parler, Robert, de tous ces postes ?
3: C'est les gens qui choisissaient leur poste un petit peu, mais enfin c'était toujours à peu près la même chose, à peu près les mêmes. Donc, il y en a bon, qui commençaient, il fallait déjà ceux qui étaient dans la grange détasser le blé. Et après, il y en a deux autres qui étaient au mont de gerbes, qui mettaient les gerbes sur le mont de gerbes, qui montaient à la batteuse. Et après, il y avait deux personnes sur la batteuse. Mais alors, les personnes qui étaient au mont de gerbes, qui étaient sur la batteuse, ils étaient à la demi-heure. Ils se changeaient, ils travaillaient une demi-heure de repos. Et après, bon, il y avait ceux qui étaient après à la paille, qui emmenaient la paille soit sur des civières, qui emmenaient dans les autres granges ou au paillet. Et après, d'autres qui tassaient la paille, qui empilaient la paille, quoi. Alors pour la paille, comme chez nous, ça faisait, la paille, on la mettait toute dehors. On n'avait pas de place dans les granges, donc on montait un paillet. Donc c'était toujours le même qui montait le paillet. C'était un gars qui savait faire, parce qu'on ne pouvait pas mettre n'importe qui, parce qu'il fallait que ça soit bien fait, parce qu'il ne fallait pas qu'il y ait de gouttière, que l'eau rentre dedans, tout ça. C'était toujours le même qui était décidé. Puis après, il y avait les autres qui étaient au sac, qui portaient le blé dans les greniers. Puis il y en avait un qui était au cul de la batteuse, comme on disait, qui remplissait les sacs. Non, il fallait pratiquement 30 personnes, quoi, pour faire tourner la batteuse.
0: 30 personnes par jour ?
3: Oui, oui, par jour, oui. Alors, dans les fermes, ça dépend. Il y a des fermes où ça a duré une demi-journée, mais il y a des fermes où ça a duré un jour, d'autres un jour et demi, d'autres plus. Il y a même une ferme où on allait, nous, parce que c'était un an, qui était des voisins aussi, on allait la batteuse chez eux, et la batteuse durait 3 jours, par contre.
0: C'était peut-être assez rare, parce que les propriétés ici, dans la région, n'étaient pas très grandes ?
3: Ben, c'était beaucoup, beaucoup d'une journée, une journée et demie, hein, quand même. Dans toutes celles qu'on allait, nous, il n'y en avait que deux ou qui duraient que la demi-journée. Tous les autres, c'était au moins une journée et demie.
0: Madeleine, tout à l'heure, nous parlait des repas. Est-ce que c'était pas une occasion, les batteuses, pour faire la fête?
3: Oui, oui, c'était la fête, surtout le soir, quoi. Mais bon, même dans la journée, tout le monde travaillait avec son poste, mais tout le monde dans une bonne ambiance, quoi. Tout le monde, rigolait ensemble, se racontait des histoires. Ça se passait bien, c'était toujours dans une bonne ambiance.
0: C'était, en fin de compte, les copains, les amis qui travaillaient ensemble?
3: Oui, c'est ça, oui. Ça faisait un jour pour se retrouver. Ça se passait bien. C'était
0: une occasion de faire des plaisanteries. On jouait des tours à son voisin ou à sa voisine.
3: Oh, ça pouvait arriver, oui. Bon, par exemple, je sais pas moi, le gars qui était à la paille, par exemple, qui avait sa fourche, soit qui plantait sa fourche et puis qui s'en allait faire un petit tour ou n'importe. Heureusement, quand il revenait, par exemple, il y en a un qui avait mis de la graisse sur son manche de fourche. Quoi, c'était des trucs comme ça, quoi. C'était des plaisanteries, quoi.
0: Et il faut pas oublier quand même, hein, dans les fermes, on faisait la fête. Est-ce que c'était pas une occasion de rencontrer sa promise?
3: Oh. Ça pouvait peut-être arriver, mais enfin bon, surtout quand on était jeune, bon, quand il y avait une fille dans la ferme, bon, on essayait de se trouver un poste à mi-temps, comme sur la batteuse, ou pour avoir une demi-heure de libre, quoi.
0: Il fallait courtiser un peu la fille de la ferme.
3: Bah oui, oh, ça se passait bien, quoi, ça se passait dans de bonnes ambiances, quoi, c'était.
0: Madeleine, vous gardez de bons souvenirs de ces batteuses?
1: Ah oui, oui, oui, tout à fait. On était jeunes et tout, mais c'est vrai qu'avec mes frères, mes sœurs, tout ça. Puis bon, l'aide qu'on apportait quand on passait aux batteurs pour leur donner à boire. Non, non, mais ça c'est vrai. Hein. C'était vraiment une bonne ambiance. C'était la fête, hein, c'est ça.
0: Quel est le meilleur souvenir que vous gardez, vous, Robert, de ces batteuses?
3: Je sais pas, c'est qu'on était entre copains, quoi. Il y avait d'autres jeunes comme nous, même avec des plus anciens, des fois ça se passait très bien. Hein. Il y avait ni jeunes ni vieux à l'époque, tout le monde s'entendait bien. Hein.
0: Et Madeleine, vous avez un souvenir particulier de ces batteuses?
1: Bah, c'était surtout les soirs, quand la batteuse était terminée, que là tout le monde était content, mangeait, chantait, s'amusait et tout, faisait des blagues. Bon, il y en avait qui étaient un petit peu, comment dire, qui avaient bu un petit peu plus que d'habitude. Ils faisaient rire les autres, disons. Ils faisaient rire les autres et tout. Et puis nous, bon, ben, on riait aussi.
0: On terminait tard ces soirées. Est-ce que tous les batteurs, les ouvriers agricoles rentraient chez eux le soir ou restaient sur place?
1: Eh bien, ils rentraient chez eux. Et ça, j'étais toujours admiratif, moi, pour ça, justement. Parce qu'ils avaient quand même passé une journée très dure. Le soir, en plus, ça se terminait des fois très tard. Et le lendemain matin, ils étaient fidèles au poste. À 6 heures du matin, 7 heures, ils étaient fidèles. Alors que le soir, pourtant, ils avaient bien mangé et bien bu, hein, et bien amusé. Je ne sais pas comment ils pouvaient tenir. J'avoue qu'honnêtement, on était quand même assez admiratifs de ça. Parce que franchement, ils étaient costauds. Hein, parce que...
0: Madeleine, Robert, on vous remercie de nous avoir accueillis. Et puis, nous avons remémoré quand même quelques souvenirs importants qui vont parler à pas mal de nos auditeurs. Merci encore. Eh bien, quant à moi, je vais repartir sur les chemins du Haut-Limousin pour faire encore de belles rencontres. Alors, à bientôt.
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1: À Villefavard, le 28e Festival du Haut Limousin s'ouvre du 9 au 19 juillet. Au programme de cette édition 2026, concerts, balades, patrimoine et autres rencontres rythment l'été. Un festival qui fait escale sur le territoire du Haut Limousin à Mortemart, Château-Pensac ou encore Arnac-la-Poste. On découvre le programme avec Alexis Mazad. Vous êtes chargé des affaires culturelles pour la ferme de Villefavard. Bonjour.
2: Bonjour Philippe.
1: Alors, évoquons en premier lieu la partie musicale justement. Pour ce festival 2026, on va retrouver du chant lyrique, de l'orgue, de la musique baroque. Il y en aura vraiment pour tous les goûts.
2: Comme chaque année, Philippe, il y en a effectivement pour tous les goûts. L'idée, c'est vraiment de pouvoir célébrer l'été en musique sur le territoire du Haut-Limousin, à la ferme de Villefavard bien sûr, mais aussi dans différents lieux de patrimoine du territoire. Il y en aura effectivement pour tous les goûts. On a la chance cette année d'accueillir en ouverture l'orchestre symphonique de l'opéra de Limoges Nouvelle-Aquitaine, d'avoir aussi des propositions baroques, de la musique plus classique. Il y en aura vraiment pour tous les goûts.
1: On va égrener un petit peu ce festival avec l'ouverture, vous l'avez évoquer l'orchestre de l'opéra de Limoges. Quel est le programme ?
2: Alors c'est un très beau programme hommage à Barbara. C'est une commande de l'opéra de Limoges à Roland Romanelli qui a été son compagnon de vie pendant près de 30 ans et son accordéoniste. Et donc c'est une vraie création pour l'occasion. Donc on est vraiment ravis d'accueillir ce concert exceptionnel en ouverture de festival. Ça va être un temps fort, vraiment. Et c'est un très beau partenariat de territoire avec l'opéra de Limoges. Et on va vraiment avoir l'occasion le 9 juillet prochain de célébrer ce monument de la chanson française qui est Barbara en musique dans l'auditorium.
1: Alexis, on sait l'attachement de la ferme de Villefavard au patrimoine et le patrimoine, il en sera question dans cette 28e édition du festival. Parlez-nous-en.
2: Oui Philippe, le patrimoine est vraiment fait partie, est au cœur du projet de centre culturel de rencontre de la ferme, mais il est aussi au cœur du festival du Haut-Limousin depuis 28 ans. C'est vraiment l'idée de ce festival et de leur créateur initialement depuis 1999, c'est de permettre la rencontre entre des artistes, entre la musique et les lieux de patrimoine du Haut-Limousin, de notre territoire, de les magnifier, de les valoriser à travers des propositions musicales, à travers des concerts, des temps de rencontre avec les habitantes et les habitants, au plus près des villages aussi. C'est vraiment l'intérêt. On sait qu'on est un territoire vaste et qu'il peut y avoir des enjeux de mobilité et donc de proposer des concerts à Arnac-la-Poste, à Mortemart ou à Château-Pensac, ça peut aussi permettre à des habitantes et des habitants qui ne pourraient pas venir à la ferme de Villefavard de participer et de quand même venir assister à des très beaux concerts de musique. Ça permet aussi évidemment de valoriser le magnifique patrimoine de notre territoire. Je pense à l'église Saint-Tirse de Château-Pensac qui a été récemment restaurée. Je pense évidemment à la très belle église Saint-Hilaire de Poitiers de Mortemart qu'on aime investir à chaque édition du festival, mais aussi à Arnac-la-Poste. Il y aura aussi des propositions plus particulière le dimanche matin, et c'est la nouveauté du festival autour des brunchs du patrimoine. Une balade patrimoniale avec moi pour découvrir le patrimoine de Villefavard. On ira à la découverte notamment du patrimoine protestant le 12 juillet prochain et à la découverte des instruments historiques de la ferme le 19 juillet, avec ensuite un moment musical intimiste. Et puis on finit cette matinée par un brunch convivial autour de la fontaine. Donc voilà, ce sont des propositions qui sont vraiment au cœur du festival. Il y a les concerts évidemment qui sont vraiment, je dirais, les moments forts, mais il y a aussi tous ces petits moments patrimoniaux qui vont venir égayer ces 10 jours de festival et qui sont pour nous très importants.
1: On imagine que sur cette programmation qui se déroule du 9 au 19 juillet, vous avez une préférence, un coup de cœur pour cette édition 2026. Parlez-nous du rendez-vous à ne pas manquer cette année.
2: Il me sera difficile de vous en donner qu'un. Évidemment, la soirée d'ouverture le 9 juillet prochain avec l'Orchestre Symphonique de l'Opéra de Limoges va être une soirée extraordinaire. Le lendemain, on sera dans une proposition extrêmement intimiste proposée par le chanteur lyrique Alexandre Baldo autour de son répertoire Amor et Morte. Ça va être un très beau concert. À l'extérieur, il y a des magnifiques propositions du concert idéal à Mortemart à l'ensemble Les Surprises, qui est notre ensemble artiste associé sur les trois prochaines années avec un programme autour de François Couperin qui, moi, personnellement, sur ses répertoires baroques, me plaît énormément le 12 juillet au soir. Mais comment ne pas citer le récital de piano de Célia au Netto Ben Saïd le samedi 18 autour de Philippe Glass et d'un répertoire beaucoup plus contemporain qui va aussi être un moment suspendu extraordinaire. Non, vraiment, il m'est difficile de vous répondre sur une date en particulier.
1: Plusieurs temps forts, donc une itinérance à travers diverses communes. La convivialité et le partage sont également au programme de ce festival du Haut Limousin avec les rendez-vous de la guinguette. Parlez-nous-en précisément, Alexis.
2: Comme chaque année, on a ces rendez-vous de la guinguette qui sont vraiment des moments privilégiés. Ils sont pensés comme des moments intimistes pour rencontrer les artistes, les musiciennes, les musiciens autour de l'espace guinguette de la ferme qui est, vous savez, l'espace bar guinguette installé spécialement pour l'été dans un environnement extrêmement convivial de façon à pouvoir les rencontrer d'une manière différente que sur scène. On leur pose des questions, on les interroge sur leur pratique de la musique, sur leur parcours, sur leur histoire, sur ce qu'ils aiment eux aussi, pourquoi ils font ce métier si singulier de musicienne ou de musicien. Et donc c'est vraiment un temps un peu particulier qui est gratuit, ouvert à tous, pour commencer la soirée en douceur. On vient écouter les rencontres de la guinguette, ensuite on vient dîner à la guinguette avec les excellents food trucks invités pour l'événement, et puis on continue la soirée avec le concert, qui est une autre façon évidemment de rencontrer les artistes déjà écoutés au rendez-vous de la guinguette.
1: Le festival du Haut Limousin à la ferme de Villefavard, labellisé centre culturel de rencontre, ça se déroule du 9 au 19 juillet. Tout le programme est à découvrir sur le site fermedevillefavard.com. Merci infiniment, Alexis Mazade.
2: Merci, Philippe.

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2: C'est vrai qu'il fait un temps superbe pour un dimanche de février. Il y a ceux qui broncent déjà sur l'herbe et ceux qui s'inquiètent des degrés. Les éléments sont en colère.

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Salut, je suis ravi de vous retrouver. Vous êtes avec Yann comme chaque semaine. On va passer une heure ensemble. Une heure de nouveautés pop rock. 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

Chaque semaine, des nouveautés dans Réservoir Pop. C'est le cas de Shabuzy que l'on vient d'écouter avec son tout nouveau single Born to Die. La suite, c'est un artiste que l'on passe régulièrement dans l'émission, Pascal Rhode, nouveau single Tuer le temps.

Cet extrait de l'album Je pleure aussi, on a écouté Maya avec le titre FOMO. Dans Réservoir Pop, des nouveautés comme chaque semaine, c'est le cas de Lena Headey. L'album est attendu à l'automne prochain, on écoute Rien à carrer, Lena Headey.

Le morceau s'appelle « Un homme ». On vient d'écouter Gervaise à l'instant dans Réservoir Pop, extrait de l'album « La pudeur ». La suite, c'est le nouveau Foo Fighters. L'album s'appelle « Your Favorite Toy ». On écoute « Window ». Foo Fighters.

Vous êtes toujours avec Yann pour Réservoir Pop. On reste dans les nouveautés. On a écouté Elena Copsi. Merci pour Au revoir. Duran Duran est de retour avec un tout nouveau single, Free to Love. On les écoute. Duran Duran.

Cet extrait de l'album Don't Speak, on vient d'écouter Culture Wars dans Réservoir Pop, Typical Ways. La suite, c'est Beck, de retour avec un tout nouveau single, Ride Lonesome. Beck.

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Chaque semaine, des nouveautés dans Réservoir Pop, c'est le cas de Vilain Cœur que l'on a écouté à l'instant avec Madame Caprice. Je vous propose maintenant le tout nouveau single de Somber, ça s'appelle Potential.

Le morceau s'appelle 4 Minute. On a écouté Puggy, extrait de la version deluxe de leur album How Is There Yet, qui sortira mi-mai. La suite, c'est Pierre Demers. Il prépare son tout nouvel album, premier single, Je pense à vous, Pierre Demers.

Cet extrait d'un EP, c'est signé Note for Radio, on a écouté Kitten. La suite, c'est Lana Del Rey, à travers le retour de James Bond en jeu vidéo, fin mai, avec le jeu 007 First Light. Lana Del Rey en signe la chanson principale, le titre s'appelle First Light, Lana Del Rey.

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1: Voilà, c'est la fin de l'émission. J'espère que vous avez passé un bon moment en ma compagnie. Je vous donne rendez-vous la semaine prochaine pour une nouvelle édition de Réservoir Pop et pour découvrir ensemble d'autres nouveautés pop-rock. Je vous dis à très bientôt. Salut !

Je vous invite à me suivre sur la grande île, à Madagascar, où nous attend Black Nadia, avec ce titre « Mon tour ». C'est spécialement pour vous qui venez juste de nous rejoindre, Black Nadia.

son vrai nom, Saint-Ville, mais vous le connaissez plus sur le pseudonyme de Kenny Haiti. Il a commencé sa carrière entre 2011 et 2013. Il a sorti son premier album en 2024, album Time to Shine. Il est avec Durkheim sur ce titre, la paix.

Alors c'est un chanteur, compositeur et producteur cubain. Il nous offre ce Gracias por tanto. Bienvenue à vous, vous êtes dans Fréquence Tropique, c'est Harry Léon de Torres.

Alors c'est un chanteur, auteur, compositeur et interprète. Il est originaire de la Guadeloupe. Il a collaboré notamment avec des artistes tels que Bruno Perazzi, avec qui il a sorti le titre Ou pas nous vent. Et nous chantons en part Jim Mourouvin.

Je vous le présente, il est martiniquais, il est auteur-compositeur. Son style musical, c'est un mélange de sonorités caribéennes et de textes romantiques. C'est ce qu'il nous propose avec ce titre « Toi et moi ». Josué.

Elle est née dans la région sud du Cameroun. Elle débute sa carrière professionnelle en 2011. Elle sort sa première chanson Moulema en 2018. En 2022, elle sort son single Le Feu. En 2023, un EP intitulé Essence. On l'écoute dans Pas de 3 sans moi. Voici ça.

Vous le connaissez déjà, Giorgia Connettly, il est auto-compositeur, réalisateur et producteur. Prenons plaisir à écouter son titre, Jessimal, Jean-Claude V.

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1: Alors c'est un artiste guadeloupéen, hein. On le connaît dans le milieu du zouk avec quelques titres sortis dans les années 90, notamment Tiambela, Vous et Moi. Il nous propose Tourner l'Homme. Voici Fabrice Dorville.

C'est une chanteuse rappeuse, auteure, compositrice, interprète. Elle est martiniquaise. Elle est née au La Montagne, donc en Martinique. Elle a été bercée dans le compas haïtien, la salsa, le reggae. Elle s'appelle Meryl. Elle nous interprète chaque

Il est d'origine polynésienne, il est né à Papeete. Il a fondé son groupe Les Bonjo Boys en 1968. Rappelez-vous de son titre Petite île sacrée. On le retrouve avec ce titre Fakatere Tere.

blanc et vous trouverez respecté. Alors, moi, les autres, et puis Espoir 2000. Alors, bienvenue à nos amis de la Côte d'Ivoire qui nous suivent.

Il est né à Saint-Martin, il remporte en 2007 en Guadeloupe la 5e édition du concours des Féliciens. Il rencontre des artistes tels que Tania Seval, Ralph Tamar, Alain Cavé. Et dans son album Oxygène, je vous ai extrait Petit Contrôle. On écoute Oswald.

qui s'appelle Tania Saint-Val. Elle nous vient de la Guadeloupe. Sa carrière musicale débute en 1980 aux côtés de Georges Décimus et Patrick Saint-Éloi, entre autres. Elle publie son premier album solo en 1986. On l'écoute dans Déposer. Tania Saint-Val.

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1: Il est originaire de Sud Sauvage de La Réunion. Pour vous qui nous suivez en ce moment, c'est un petit bisou de Maïko. Elle nous sera ensuite avec Big MJ.

Elle a sorti entre autres l'album Frisson Sega, mais également le titre Jaloux. On prend toujours plaisir à l'écouter, c'est Segaël. Elle nous présente Bénédiction, Segaël.

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2: Il est musicien, chanteur, compositeur. Sa carrière a explosé avec le groupe Papache au milieu des années 80. Il a collaboré avec quelques artistes tels que Gary Virgal, Jacob Desvarieux et Cassav. Et nous sommes avec Ralph Condé.

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